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0: Good evening. You're listening to ProgCore Live. We're coming to you from Montreal, Canada, and we're on ProgCore Radio. You can join us at progcoreradio.com. 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Bonsoir, vous écoutez ProgCore Live qui vous parvient de Montréal, Canada, et nous sommes sur ProgCore Radio. Vous pouvez nous rejoindre à progcoreradio.com. Cette émission sera diffusée en français et en anglais, et nous voulons remercier Yartsi Tuominen pour la chanson thème de notre émission. Elle s'intitule Introducing. Elle est écrite et elle est jouée par notre bon ami Yartsi lui-même. 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Good evening to all. Aujourd'hui, vendredi le 6 mai 2022, nous vous souhaitons la bienvenue à la diffusion de ProgCore Live sur ProgCore Radio avec vos animateurs Denis Champagne et Pierre Lemoine. Ce soir, nous débutons avec le groupe 10 Gin des États-Unis. Et nous vous présentons un aperçu de leur album Artists qui sortira sous peu. Ensuite, nous poursuivons avec Michael Whalen, aussi des États-Unis, et son album Future Shock qui est sorti en 2021. Et nous allons jouer cet album dans son intégralité ici ce soir. Alors, venez nous rejoindre dans le chat room. Nous espérons que vous allez passer des moments très agréables en notre compagnie. Bonne soirée à tous.
1: 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On vous propose ce soir trois titres du groupe 10 Gin, Slaves of the Machine, Adumbrations et Nightmare. Et c'est des chansons de l'album Artists. Pas de date spécifique pour la sortie de l'album, mais ça devrait être à la mi-2022. Maintenant, concernant les trois chansons envoyées, elles font toutes référence à l'action qui se passe au 20e siècle. Adumbrations references the idea of foreshadowing of the authoritarian government through social engineering, propaganda, and passing of specific laws, which was done in early 20th century American society in order to make a takeover easier to accomplish. Adumbrations fait référence à l'idée de préfiguration du gouvernement autoritaire à travers l'ingénierie sociale, propagande et adoption de lois spécifiques, ce qui a été fait au début du 20e siècle de la société américaine afin de faciliter la réalisation d'une prise de contrôle. So now we're going to hear one of these three tracks. On va écouter une de ces trois chansons. And that track is, pièce est, Adumbrations. Be right back after. On vous revient tout de suite après.
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0: We just heard the track, on vient d'entendre la chanson Adumbrations. Tengen is a California progressive rock band. The band was formed in 1991 by John Strauss and drummer Jimmy Burrell, who is no longer with the band. Tengen est un groupe de rock progressif de la Californie. Le groupe fut formé par John Strauss et le batteur Jimmy Burrell, qui n'est plus avec le groupe. 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La prochaine chanson que nous allons écouter, Slaves of the Machine, fait spécifiquement référence à un discours prononcé par l'un des personnages du livre ayant à voir avec le fait que chacun est esclave de la machine créée par l'existant, paradigme culturel malin. Même ceux qui détiennent tout le pouvoir sont aussi liés à la machine, mais ils sont tellement attachés qu'ils s'assoient dessus. Alors, on écoute maintenant cette chanson. We'll now listen to this track, Slaves of the Machine.
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0: Nightmare fait référence à une violente répression gouvernementale par le gouvernement des États-Unis dans les villes, dans tout le pays, à la demande des oligarques, mais se concentre spécifiquement sur Chicago, au cours de laquelle l'armée commet des meurtres de masse de ses propres citoyens via une opération sous fausse bannière déclenchée par des agents provocateurs afin de consolider leur emprise sur le pays. Donc, la voici cette pièce, Here is that track, Nightmare. Enjoy, bonne écoute, on vous revient tout de suite après.
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0: Okay, we are back. The track we just heard was the last track of those three tracks, and that track was Nightmare by the band Tenjin from the album Artists. C'était la dernière pièce des trois pièces que nous avons fait jouer. Et la pièce s'intitule Nightmare, bien sûr, c'est par le groupe Tenjin de leur futur album Artists. Now, you can follow Tenjin on their website, which is tenjin.com. 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Maintenant, vous pouvez suivre Tenjin sur leur site net qui est tenjin.com. Ils ont aussi leur Bandcamp qui est tenjin.bandcamp.com. Vous pouvez les trouver sur Melodic Revolution Records. Ils sont aussi sur Deezer, YouTube, Spotify, Facebook, Amazon, Twitter. Et je sais qu'ils vont faire partie du Rozfest de cette année aux États-Unis du festival. Donc, so now we're moving on with our second part, and we have for you Michael Whalen, and his album is Future Shock. And on va écouter Michael Whalen dans notre deuxième partie, son album Future Shock. So like I said, today we will listen to Michael Whalen's album Future Shock. Now this album was released on April 23rd of 2021. Now the genre is fusion, contemporary jazz, available on CD and digital download on the Spout/MWM label. Aujourd'hui, nous écoutons l'album Future Shock de Michael Whalen, et cet album a vu sa sortie le 23 avril de 2021. Le genre est fusion et jazz contemporaine et est disponible en téléchargement numérique et CD. Et là, l'album, excusez-moi, est sur l'étiquette Spout/MWM. So, we're going to listen to the first two tracks. On va écouter les deux premières pièces. The first one, la première, Future Shock. And the second one, la seconde, Hop, Skip, and Jump. Be right back after. Enjoy. Bonne écoute, on vous revient tout de suite après.
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0: Two tracks that we just heard, les deux chansons qu'on vient d'entendre, Future Shock, la chanson titre, title track, et aussi also Hop, Skip and Jump, combining elements of fusion jazz, progressive music, electronic music with Michael's own distinctive melodic style as an Emmy Award-winning television composer. Future Shock represents a new frontier for instrumental music. Combinant des éléments de fusion jazz, de musique progressive, de musique électronique, avec le style mélodique distinctif de Michael, en tant que compositeur de télévision primé aux Emmy Awards, Future Shock représente une nouvelle frontière pour la musique instrumentale. Et on écoute deux autres chansons. We'll now listen to a couple more tracks. La Hermosa Noche et aussi also Lights of Home.
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0: Okay, we are back. Hope you enjoyed those two tracks. On est de retour, j'espère que vous avez aimé ces deux pièces. Now the first one, la première, La Hermosa Noche, and the second one, la seconde, Lights of Home. Now, all music is composed, arranged, produced, and mixed by Michael Whalen. Toutes les pièces sont composées, arrangées, produites et mixées par Michael Whalen lui-même. Now, the musicians on the album, les musiciens sur l'album, Michael Whalen, keyboards, synths, electronic percussion and programming. Michael Whalen fait les claviers, synthé, percussion électronique, et programmation. Simon Phillips, drums and additional percussion. Simon Phillips, batterie et percussion additionnelle. Bob Magnuson, saxophones, flute and chenille, saxophone, flute et clarinette. Tony Levin, electric and upright basses, Chapman stick. Tony Levin, basse électrique et contrebasse et Chapman stick. So now we're going to listen to two more tracks. On va écouter deux autres pièces from the album, de l'album Future Shock par Michael Whalen. Now the first track, la première, Memories of You, followed by the second one, suivi de la deuxième, Polyjam. Enjoy, bonne écoute.
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two songs that we just heard, les deux chansons qu'on vient d'entendre, Memories of You et aussi also Polly Jam. Michael is an internationally renowned recording artist with 38 albums to his credit. His soaring melodies and beautiful ambient spaces are beloved by fans throughout the world, from New Age, ambient, to classical, to pop, to jazz fusion, to his many soundtrack recordings. Michael's catalog of music is deep, rich, and filled with beauty. Michael est un artiste de renommée internationale avec 38 albums à son actif. Ses mélodies envolées et de beaux espaces ambiants sont appréciés des fans du monde entier. Du nouvel âge au classique, en passant par la pop, le jazz, fusion et ses nombreux enregistrements de bandes sonores, le catalogue de musique de Michael est profond, riche et rempli de beauté. Alors, on écoute maintenant deux autres chansons. On en listen to a couple more tracks. We'll listen to, on écoute Miracle Mile et aussi also Morning Song.

Okay, we are back, and we just listened to two great tracks. The first one, Miracle Mile, and the second one, Morning Sun. Nous sommes de retour et nous avons écouté deux très bonnes pièces. La première, Miracle Mile, et la seconde, Morning Song. Now, as a producer, Michael has worked with over 100 artists, creating gorgeous projects for Stephen Sondheim, the Bella Brothers, Jim Brickman, Adi Amo, Mary McLaughlin, Chris Bodie, and many others. En tant que producteur, Michael a travaillé avec plus d'une centaine d'artistes créant de magnifiques projets pour Stephen Sondheim, the Bella Brothers, Jim Brickman, Adi Amo, Mary McLaughlin et Chris Bodie, et plusieurs autres. Maintenant, vous pouvez acheter, écouter et suivre Michael Whalen sur son site internet qui est michaelwhalen.com. Vous pouvez aussi trouver Michael sur Spotify, YouTube et Facebook. Now, you can buy, listen and follow Michael on his website, which is michaelwhalen.com. You can also find Michael on Spotify, YouTube and Facebook. So now we're going to listen to the last two tracks. Too bad. On va écouter les deux derniers.

0: safe. On vous souhaite une très belle fin de semaine. Restez prudents. Merci d'être à l'écoute. Thanks for listening. So, good night. Bonsoir.
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Be safe. Good night. Alors, c'est notre émission pour ce soir. Merci de vous être joints à nous. Nous espérons vous avoir diverti tout en vous aidant à découvrir de la superbe musique. En attendant notre retour, nous aimerions avoir de vos nouvelles. Nous vous invitons à communiquer avec nous sur notre page Facebook, Prague Core Live, et aussi notre groupe Facebook, Prague Core Live Radio Show, pour partager avec nous vos commentaires, suggestions et vos demandes spéciales. Nous invitons aussi les artistes qui aimeraient avoir du temps d'antenne à communiquer avec nous. Et pour ceux d'entre vous qui êtes familiers avec nous sur Facebook, vous savez que vous pouvez communiquer avec nous sur d'autres groupes et pages sur Facebook, notamment les groupes Facebook Prague Band Support et Live Performances Live, évidemment la page A Prague Core Project. Vous pouvez nous rejoindre par courriel praguecorelive@gmail.com. Vous pouvez nous suivre aussi sur Twitter et aussi sur Reverb Nation. Alors, avec ça, passez une bonne semaine, soyez prudents et bonne nuit.

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Quand cette brume se dissipa, nous étions déjà au bord de l'océan.

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Bonsoir à tous et bienvenue à cette excellente et unique émission qu'est Planète Metal sur Prog Core Radio. Mon nom est Alain Labonté. Il me fait plaisir de vous recevoir ce soir encore une fois avec une excellente émission où on aura de belles primeurs, on aura de belles nouveautés et aussi le meilleur de l'underground. Et c'est unique, ça, cette genre d'émission-là sur le web présentement. Vous ne trouverez ça nulle part ailleurs que sur Prog Core Radio, alors passez le mot. Justement, vous avez pu entendre en introduction le groupe Elaine avec leur tout nouveau single Empire of Lies, qui est un single 2026. Présentement, il n'y a pas de nouvelles sur les albums, mais connaissant le groupe, quand ils commencent à faire des singles, ça veut dire qu'il y a quelque chose qui s'en vient probablement en début 2027. Le groupe a 4 albums et c'est un symphonique metal très élevé, qui nous provient de la Suède. Alors, bon début d'émission, et comme je l'ai dit, c'est loin d'être terminé, car on va en avoir toute une émission, et on va même débuter par... N'oubliez pas aussi que l'album de la semaine, cette semaine, c'est Rexoria avec Fallen Dimension, nouveauté 2026, qui est paru il y a quoi, 2 semaines, 3 semaines? Alors, soyez là à la fin de l'émission pour justement... concernant l'émission, parce que vous allez adorer, concernant le groupe de la semaine, vous allez adorer. Fait que là, on va passer au premier groupe, premier bloc de 3 chansons. On va voir Lex Legion avec Gypsy Tears, qui sera tiré de l'album Lex Legion, ce qui est le 12 juin sur Amenarchy Heavy. C'est leur tout premier album, c'est un all-star band, c'est un heavy metal vraiment de qualité. Ça ressemble beaucoup à du King Diamond ou Mercyful Fate. Et la plupart des, à part de Nick Elsrue, qui est le chanteur, tous les autres, naturellement, viennent ou sont avec King Diamond. Et c'est des internationales de la Norvège, du Danemark, des États-Unis et de la Suède. On va voir aussi le groupe Cave avec Promised Land, qui est tiré de l'album Into the Promised Land, qui est paru cette année en 2026. Le groupe a 2 albums et c'est un heavy metal qui nous provient de l'Allemagne. Mais pour débuter, un autre excellent groupe iconique avec Cry No More, qui est l'album 2, qui va paraître le 31 juillet prochain sur Frontier Record. Ce sera leur 2e album et c'est un heavy metal qui provient des États-Unis avec Michael Sweet, Joel Oxtra, enfin un all-star band vraiment de qualité. Alors j'espère que vous allez apprécier et faire de belles découvertes. Et au retour, on continue encore avec un excellent heavy metal à l'émission Planète Metal.

beaucoup de personnes me demandent quel est le terme exactement, pourquoi je dis souvent l'underground, le côté underground, l'underground metal. C'est simple, vous avez les gros noms. Les gros noms, ce ne sont pas des groupes underground, ce sont des groupes très connus qui vivent de leur musique et qui vivent très bien même. Il y en a qui sont millionnaires, il y en a d'autres qui ont des très bons salaires annuellement, peu importe. Mais l'underground, ce sont les nouveaux groupes et les groupes qui foncent. Ils peuvent avoir, peu importe le nombre d'albums, ils peuvent avoir 5-6 albums aussi. Et c'est des groupes qui ne vivent pas encore tout à fait. Il y en a certains qui vont réussir, mais ça va être surtout des premiers, quand on va dans des spectacles, il y a souvent l'avant-première partie, il y a le groupe vedette, il y a le groupe juste avant, et généralement, il y a deux autres bands qui vont avec, ou un seul band, et généralement, c'est les bands underground. C'est des groupes qui essayent de faire le nom, qui essayent de monter dans la hiérarchie métal, et qui font tout pour se faire connaître à l'international. Et peu importe le nombre d'albums, ça se calcule pas en nombre d'albums, mais en popularité et aussi le fait plus qu'ils vont sortir d'albums. Ils peuvent avoir 10 albums et rester un groupe underground. Ce n'est pas la quantité d'albums, c'est jusque où ce qu'ils vont aller dans l'échelle du métal. Ça veut dire que tout le monde rêve de devenir sur des gros tops, faire des tournées en headliner et jouer sur les scènes principales dans les grands festivals et autres. Mais généralement, ces groupes-là vont débuter les journées d'un festival. Ils vont être sur des plus petites scènes. Ils vont être dans des salles de 5, 300, 500 personnes. Alors, c'est ça les groupes underground. Alors, ça, c'est des groupes à encourager. Ça ne veut pas dire qu'on n'encourage pas les autres groupes, là. C'est pas ça que ça veut dire. Mais ce sont des groupes à encourager. Il y a aussi les groupes qui débutent, qui sont dans l'underground, automatiquement. Alors là, on va aller voir des groupes, justement, de l'underground. Et on va avoir le groupe Epilogue avec Pain-Killer. Et faites attention, parce que c'est pas la chanson Painkiller de Judas Priest, mais ils vont faire un petit clin d'œil dans la chanson. Écoutez bien. Et c'est tiré de l'album Digital Afterlife qui est paru cette année en 2026. Le groupe a 6 albums et c'est un heavy metal qui nous provient de la République tchèque. On va voir aussi le groupe Bardoma avec la Dimension Atroce qui est tiré de l'album En la Zona Letale qui est paru cette année en 2026. Le groupe a 2 albums et c'est un heavy metal qui nous provient de l'Argentine. Mais pour débuter, on va voir le groupe King Smash avec The War of the Angels qui est paru sur l'album The Art Remains at Home qui est paru cette année en 2026. Et de surcroît, c'est un tout nouveau groupe car c'est leur tout premier album et c'est un heavy metal qui nous provient de l'Allemagne. Alors j'espère que vous allez apprécier et faire de belles découvertes. Et n'oubliez pas de prendre papier et crayon, prendre des notes des fois sur les groupes, ça peut vous aider. Et au retour, c'est Thrash Attack à l'émission Planète Métal.

toujours juste avant le thrash metal, c'est maintenant le temps de vous parler des sorties d'albums qui ont lieu à partir de demain. Alors, toujours vérifiez auprès de votre marchand d'albums s'il les a reçus ou si les albums sont en commande. Et n'oubliez pas que des fois, les dates peuvent être repoussées à la dernière minute. Et ça, c'est dû aux maisons de disques, aux distributeurs. Alors, c'est seulement eux les responsables. Et que vous pouvez aller voir aussi sur les plateformes numériques ou ben non sur les groupes directement ou ben non les sites Bandcamp pour acheter les albums des groupes, même sur les sites des maisons de disques. Alors, je peux vous dire une chose, c'est que cette semaine, on a une grosse affiche justement de sortie et on va voir Acacia Avenue avec Chapter 5 sur Pride and Joy Record. Ouais. Ater Era avec Sinistria sur On Parole Record. On va avoir Balmora que vous venez d'entendre dans le bloc de heavy metal avec Dee Graven Hall sur Days Record. On va avoir Black Market avec leur EP Radical View sur Stein Self Release. On va avoir Cavity avec Human Abjection sur Reptilian Record. On va avoir Chronic 8 avec Defeating the Oblivion of Life sur Time to Kill Record. On va avoir Consecration avec Exanimis sur Nuclear Winter. On va avoir The Cruel Intentions avec All Hail Hypocrisy, c'est sur Indie Record. On va avoir Devin Townsend, le Canadien Devin Townsend avec l'album The Moth sur Inside Out Record. On va avoir Doug Starr avec All In Now sur Dillon Street Record. On va avoir Elder avec True Zero sur Blue Funeral Record. On va avoir Hervé avec Epigramma sur Season of Mist Record. On va avoir Eternal Evil avec Forever Feared sur Listenable Record. On va avoir The Fifth Alliance avec Stenauria sur Tartarus Record. On va voir le groupe Funibrarum avec Becoming the Void of Eternal Silence sur Pulverize Record. On va voir God Rhythm avec Projection sur Profound Lord Record. Désolé parce que des fois j'essaie d'aller vite et je les passe assez vite. Il y a aussi Acadian Throne avec The Corpse of a Titan, A Lament Long Buried sur M-Theory Record. On va voir Horizon of Aeons sur Timeless Form of Desolation sur Inverse Record. On va avoir aussi Lazara avec leur éponyme Lazara qui est un self-release. On va avoir Letter Witch avec First Spell sur Listenable Record. On va avoir Lock Up avec Breathen of the Pentagram sur Dissonance Record. On va avoir aussi Masquerade avec Atomic Spies sur Storm Spell Record. On va avoir Monolord avec Never Ending sur Relapse Record. On va avoir Narnia avec l'album 10, qui est un self-release. On va avoir Necro Beast avec Aaron Baphomet, c'est un self-release. On va avoir Outbreaker avec Reia, qui est un album Redux, c'est-à-dire réenregistré sur Deathwish Record. On va avoir aussi Redshift avec Down the Wire sur Pale Wizard Record. On va avoir Red Sky avec Nostalgia del Futuro sur Epitronic Record. On va avoir Sarcasm avec Life Force Omnibound sur Hammerheart Record. On va avoir aussi Serpent Lord avec The Unforgotten Ways of All sur Eisenwald Record. On va avoir Seven Crowns avec leur album Haunted Head sur Pale Wizard. On va avoir Shine Down avec l'album Hate sur Atlantic Record. On va avoir Sparta avec Cut a Silhouette sur Equal Vision. On va avoir Trail Dumb avec By the Words sur Prophecy Record. On va avoir Victory Kid avec Catalyst sur Spam Record. On va avoir Vintegral avec, c'est écrit malheureusement en grec, mais c'est un EP qui va sortir sur ATMF Record. Et pour terminer, on va avoir Yawning Bulk avec Volume 4 sur Heavy Psych Sound. Alors, beaucoup de belles sorties, il y en a plein d'autres. Alors, n'hésitez pas d'aller voir sur vos sites favoris et de vos groupes favoris si leur album s'en vient ou autre. Alors là, après toute cette déferlance de belles albums qui vont sortir demain, on va parler thrash metal et on va avoir Dustbolt avec Fire in Your Eyes. C'est leur deuxième single en 2026 et depuis leur dernier album Sound and Fury en 2024, c'est leur quatrième single.
Est-ce qu'il a présentement, il y a un album qui s'en vient? J'ai essayé de savoir, mais j'ai pas eu de réponse. Alors, présentement, le groupe a 5 albums et c'est un thrash metal qui nous provient de l'Allemagne. On va avoir aussi le groupe Cask avec Divide by Design, qui est un single 2026. Il n'y a pas d'album complet. Ils ont sorti un EP en 2023, plus dans le total de leur carrière, 4 singles. C'est-à-dire que le groupe n'a aucun album, mais c'est un thrash metal qui nous provient de l'Inde. Mais pour débuter, on a le groupe Prestige avec Hopeless Case. C'est un single 2026. Le nouvel album est prévu début 2027. Le groupe a 4 albums et c'est un thrash metal qui nous provient de la Finlande. Alors, j'espère que vous allez être baignés à souhait. Et au retour, on continue avec un autre bloc d'excellent thrash metal à l'émission Planète Metal.

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Alors là, oui, un autre beau bloc de trash metal, et on va voir le groupe Fateful Finality avec Downside, qui est tiré de l'album Desolation, qui est paru cette année en 2026. Le groupe a 6 albums et c'est un trash metal qui nous provient de l'Allemagne. On va voir aussi le groupe Atmoran avec la chanson Parasite, qui est tiré de leur album We Fight Back, qui est paru cette année en 2026. C'est leur tout premier album complet, sauf que le groupe a sorti un EP en 2019, et c'est un thrash metal qui nous provient des Pays-Bas. Mais pour débuter, on va voir le groupe Wanted Incorporated avec Hydra's Head, qui est la version 2026, qui est tirée de leur EP Resurgence, qui est paru cette année en 2026. Quand je dis 2026, la version 2026, c'est que tous les chansons sur ce EP-là ont été réenregistrées cette année en 2026. Le groupe a 4 albums plus 3 EP et c'est un thrash metal qui nous provient de l'Allemagne. Alors j'espère qu'encore une fois vous allez être baigner à souhait et faire de belles découvertes. Et au retour, j'ai de l'excellent power metal pour vous à l'émission Planète

Maintenant, il est important que je précise et que je remercie tous les groupes qui se sont formés. Il y a eu un groupe de Sorel qui a été un des premiers à faire ça et qui se réunissent ensemble à écouter l'émission Planète Métal le jeudi soir. Maintenant, il y en a un groupe à Sherbrooke, un groupe qui écoute l'émission, et il s'en est formé un autre au Saguenay. Alors, je tiens à vous dire merci à vous tous de faire ça. Et ne vous gênez pas pour en faire des groupes pour écouter l'émission en communauté, mais faites juste attention. Si vous buvez, prenez pas la voiture après, c'est illégal et aussi dangereux. Vous pouvez le faire aussi en Europe, partout dans le monde, hein. Vous pouvez faire des groupes et je sais qu'il est tard dans votre région, mais raison de plus de festoyer justement à cette heure-là. Et avec du bon métal surtout. Alors, merci à vous tous de m'offrir cette belle chance-là de faire des groupes comme ça. On apprécie. Ça, c'est clair que moi et Prog Core Radio apprécient. Je vais parler en leur nom parce que j'en suis sûr qu'ils apprécient cela. Et puis, comme je vous dis, n'oubliez pas, à la fin de l'émission, je tiens à le répéter pour ceux qui n'étaient pas là au début de l'émission, l'album de la semaine, c'est le groupe Rexoria de la Suède avec l'album Fallen Dimension qui est paru cette année en 2026. Alors, soyez là. Là, on va aller dans un excellent bloc de power metal et on va voir le groupe Rimort avec Stroy Kazoo, qui est tiré de l'album Panskal, qui est paru cette année en 2026. Le groupe a 10 albums et c'est un power metal qui nous provient de la République tchèque. Après ça, on va voir le groupe Torian avec Sent to Hell, avec The Lost Legion Rising, qui est paru cette année en 2026. Le groupe a 5 albums et c'est un power metal qui nous provient de l'Allemagne. Mais pour débuter, on va voir le groupe Scarlet Horizon avec la chanson Crush Down the Throne, qui est tiré de l'album Genesis of the End, qui est paru cette année en 2026. Et c'est leur tout premier album complet, sauf que le groupe a sorti un EP en 2007. Ça veut dire que le groupe n'a rien sorti en 19 ans. Je peux pas naturellement le prendre pour un nouveau groupe, mais c'est un prog power metal qui nous provient du Brésil. Alors j'espère que vous allez apprécier, car au retour, on continue en power metal à l'émission Planète Métal.

Maintenant, je vais m'adresser aux gens de la francophonie, premièrement, tous les métalleux et métalleuses qui sont là depuis 2019 ou qui me suivent, se sont greffés par la suite à l'émission et qui me suivent assidûment à chaque semaine et qui laissent de bons commentaires sur la page Facebook de Planète Métal. Un gros merci à vous d'être là à chaque semaine. Je l'apprécie énormément et Progcore Radio aussi. Si c'est la première fois que vous écoutez l'émission ce soir, j'espère que vous aimez jusqu'à présent ce que vous avez entendu. L'émission, c'est toujours de même et plein de surprises aussi. Alors, vous devez être là à chaque semaine ou moi et des années à venir être toujours présent pour encourager cette belle émission qui est Planète Métal sur Progcore Radio. Alors, je vous dis un gros merci. Maintenant, je vais m'adresser au groupe de la francophonie, que vous soyez du Québec, du Canada, de la France, de la Belgique, du Luxembourg, de la Suisse ou de tout le pays francophone de ce monde. Vous êtes un nouveau groupe ou un groupe de l'underground et vous voulez promouvoir votre nouvel album à l'extérieur de votre région ou de votre pays. C'est simple. Allez sur la page Facebook de Planète Métal. Laissez-moi un message privé. Je vais vous y répondre. On va discuter de votre orientation musicale et soyez sûr d'une chose, ça c'est garanti à 100%, c'est qu'au minimum, une de vos chansons va paraître à l'émission Planète Métal. Ça, je vous le garantis. Je l'ai fait au-delà de 240 fois et à chaque fois que je le fais, les groupes sont très, très contents de l'exposition qu'ils ont à cette émission-là. Alors, merci à vous tous de la francophonie. Et j'ai quand même deux mots pour vous, même s'ils sont en anglais. Stay metal! Alors là, on va continuer en power metal et on va voir le groupe Dream Tale avec Mirror, Mirror. C'est un single 2026, mais qui va sortir sur l'album Aetherbound. On n'a pas la date encore, ni le label, j'ai fait des recherches, mais c'est sûr que ça va sortir cette année en 2026. Ce sera leur 9e album, et c'est un power metal qui nous provient de la Finlande. On va voir aussi le groupe Triosphere avec Of Tyrants, qui sera tiré de l'album Oceans Above, Stars Below, qui va paraître le 28 août prochain sur Frontier Record. Ça sera leur 4e album et c'est un prog power metal qui nous provient de la Norvège. Mais pour débuter, on va voir le groupe Eternal Winter avec Cosmic Blood, Cosmic Grail, qui est tiré justement de l'album du même titre, Cosmic Blood, Cosmic Grail, qui est paru cette année. En 2026, le groupe a 3 albums et c'est un epic power metal qui nous provient des États-Unis. Alors, j'espère que vous allez apprécier, car au retour, on arrive tout près de la fin de l'émission, j'aurai 2 chansons pour vous en heavy power metal. Et il y aura aussi à la fin de l'émission l'album de la semaine. Et tout ça sur Planète Métal.

Et nous voilà presque arrivés à la conclusion de l'émission. On va quand même avoir un beau bloc de deux chansons en heavy power metal. Mais, naturellement, rendu à ce stade-ci, c'est l'heure du blabla hebdomadaire. Alors, comme vous le savez, l'émission principale de Planète Metal est le jeudi soir de 18h à 20h. Pour une raison ou une autre, si vous ne pouvez être à la maison ou autre, bien, l'émission est en reprise le mardi suivant. Toujours aux mêmes heures de 18h à 20h sur Progcore Radio. Alors, vous pouvez vous reprendre là. Mais pour une autre raison, si jamais vous êtes sur la route ou vous êtes chez des amis ou autres et vous avez le goût d'écouter l'émission, moi, je vous conseille fortement le téléphone cellulaire, car grâce au téléphone cellulaire, vous avez du Wi-Fi partout. Alors, grâce à ça, vous vous connectez au Wi-Fi de l'endroit où vous êtes, et vous allez sur le www.progcoreradio.com, vous allez cliquer sur le petit lecteur Play, et voilà, le tour est joué, l'émission va jouer. Et si vous êtes dans votre voiture, ben n'oubliez pas d'enclencher sur votre téléphone le Bluetooth, ça c'est très important, sinon vous n'entendrez rien dans la voiture, ça c'est très important. Il y a bien d'autres façons aussi, l'ordinateur, les tablettes... Il y a laptop, il y a les télévisions intelligentes, les jeux vidéo, les DVD 4K intelligents et bien d'autres façons de faire les choses justement pour pouvoir écouter l'émission Planète Métal. Il n'y a aucune excuse le jeudi soir d'être au rendez-vous et d'écouter cet excellent métal qui est sur l'émission Planète Métal. Et ça, c'est uniquement, comme je vous ai dit, sur Progcore Radio. Et pour ceux qui m'envoient des beaux messages ou des choses, je tiens à vous remercier. C'est totalement apprécié. Et pour ceux qui m'envoient des suggestions, qui soient des commentaires aussi, qui soient positifs ou négatifs, moi, j'ai toujours dit, tant que c'est constructif, je les prends. Alors, mais si c'est du bashing pour du bashing, il y a des jaloux partout, on n'y peut rien, malheureusement, c'est ça. Mais nous, les métalleux, on est des gens qui se tiennent. Alors, l'important, c'est la musique. Et justement, parlons de musique. On va avoir un beau bloc de deux chansons en heavy power metal. Et on va avoir le groupe Tungsten avec la chanson Joker, qui sera tirée de l'album Ashes, qui va paraître le 9 octobre prochain sur Ringing Phoenix Music. Ce sera leur cinquième album et c'est un heavy power metal qui nous provient de la Suède. Mais pour débuter, on va voir le groupe Profane avec la chanson Majestic, qui est tirée de l'album The Human Condition, qui est paru cette année en 2026. C'est leur premier album, mais attention, ce n'est pas un nouveau groupe, car ils ont sorti un EP en 2021. Mais c'est leur premier album complet, et c'est un heavy power metal qui nous provient de la Suède. Alors, j'espère que vous allez apprécier mes choix. Et au retour, c'est l'album de la semaine et vous ne voulez pas manquer ça, car cette semaine, c'est Rexoria avec Fallen Dimension qui est paru cette année en 2026 et c'est un groupe suédois. Alors, je vous y attends. Ça, vous allez adorer et c'est uniquement à l'émission Planète Métal.

Et voilà, c'est maintenant le temps de vous parler de l'album de la semaine. Et cette semaine, l'album de la semaine, c'est Rexoria, avec l'album Fallen Dimension, paru cette année en 2026, sorti plus précisément le 8 mai dernier. Et c'est un mélodique heavy power metal, vraiment de très très bonne qualité. Le groupe, sur cet album-là, a mis 11 chansons, dont la dernière. La dernière est une power ballade qui s'appelle Heart of Sorrow, qui est chantée justement avec Frida Olin et aussi Johnny Ghioli, qui est un Américain, et que lui, il est le chanteur de Hardline, Crush 40, aussi chanté pour Axel Rudy Pell. En tout cas, c'est d'une qualité, c'est une power ballade qui touchante, qui est vraiment très belle. Ce n'est pas représentatif de l'album, parce que l'album est nettement plus heavy. Il y a des beaux mélanges dans l'album, qu'on peut dire, c'est... comment je vous dirais ça? C'est des fois, il y a certaines qui vont lorgner nettement plus vers le power metal, et d'autres qui vont être vraiment vers le heavy power metal. C'est vraiment un album qui est bien balancé, c'est vraiment bien joué, la voix est féminine est magnifique. Je peux vous dire que moi j'avais déjà fait jouer Break the Wave, qui était un des singles qui avait sorti, il en avait sorti deux, mais moi je n'avais fait jouer rien qu'un. Et puis vraiment là, c'est un album de qualité. Ça m'a surpris. J'ai été, québécois, flabbergasté, parce que toutes les chansons sont rythmées, à l'exception de la 11e. Comme je vous dis, elle n'est pas lente. Elle est, comme je dis, c'est une power ballade. Ça veut dire qu'elle est quand même assez puissante, mais très touchante. Ça, fermez-vous les yeux quand vous allez l'écouter. Vous allez voir, vous allez suivre la vague et vous allez... Ouf, vous allez en avoir des frissons, c'est vraiment une belle chanson. Il y a des mélanges aussi dedans, dans cet album-là. Des fois, on va entendre des petits côtés un peu folk. Le côté folk, c'est le folklorique. Un petit peu, on va entendre des petits signes un petit peu qui fait penser à ça. Et naturellement, il est accompagné de clavier. On va entendre du clavier, c'est prédominant, qui est vraiment de très très bonne qualité. On commence avec Metallic Rain. Déjà là, en partant, ça annonce l'album avec beaucoup de puissance. Et on sait qu'on n'aura pas le droit à un album de vraiment où est-ce qu'on va s'endormir. Toutes les chansons sont vraiment rythmées. Et vraiment de belle qualité. C'est vraiment, comme je vous ai expliqué, c'est du heavy power metal, oui, mais il y en a certaines qui ont une tendance plus power metal, sans perdre de côté heavy, mais qui est un peu plus relevé. Et c'est vraiment une belle qualité, des beaux solos. Il y a vraiment de tout sur cet album-là pour plaire à un vrai métalleux. Ça, c'est clair, net et précis. On n'a qu'à prendre Dancing on the Ruins ou Benon Malus Maleficarum, qui est vraiment bonne. On a aussi Himalaya avec Wasted Land, qui, Wasted Land, je pense, avait été un autre single. Alors, c'est vraiment un album qui est à vous procurer d'urgence. C'est vraiment... de très très bonne qualité, et puis la voix de Frida Holin est vraiment bonne, et il y a aussi l'accompagnement aussi des membres avec le back vocal, c'est vraiment fantastique. Et le groupe comme tel, lui, il a 4 albums, et je sais pas si, oui, je vous l'ai dit plusieurs fois dans l'émission, mais le groupe nous provient de la Suède, et la Suède produit d'excellents groupes jusqu'à présent, l'histoire l'a toujours dit. Alors, l'album de la semaine, c'est Rexoria, Fallen Dimension, paru cette année en 2026. Comme j'ai dit, c'est leur 4e album. Et là-dessus, ma note, j'ai mis un 8.5 sur 10. Alors, c'est à vous procurer, et même la discographie au complet, s'il faut. Et nous, la chanson qu'on va entendre, c'est la chanson Dominion. Ça va vous donner un petit aperçu, vraiment, de qu'est-ce qu'est
Rexoria. Alors, j'espère que vous allez apprécier mon choix de la semaine et que vous allez vous le procurer. Alors, sur ce, moi, je vous dis merci à vous tous d'avoir été là ce soir. Moi, il ne me reste qu'à vous dire une seule chose, c'est que nous, on se revoit jeudi prochain pour une autre belle émission de Planète Métal, mais sur Prog Core Radio.